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2: 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Touba Lergui FM 94.6 Louga la radio de la paix de la solidarité et de l'espoir à la technique Serigne Aliou Ndiaye Serigne Ibrahim Khalil Cissé à la 95.2 Touba Serigne Abdoulaye Sam à la 94.6 Lergui Louga Serigne Cheikh Lo aujourd'hui jeudi 17 septembre autant pour moi 2026 correspondance au cinquième jour du mois de Rakki Gamon 1448 de l'Égypte. Nos prières à feu, Serigne Sidi Mokhtar Mbacké, au Khalil Général des Mouls, Serigne Moultakha Mbacké, à Serigne Amdi Khalifa,

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0: Débutons ce journal avec le tribunal arbitral du sport TAS qui a entendu ce jeudi 8 octobre 2026 à Lausanne. Donc, les différentes parties dans le cadre du recours du Sénégal concernant la finale de la CAN 2025. À la sortie donc de l'audience, le secrétaire général de la Fédération sénégalaise de football, M. Abdoulaye Seydou Sow, s'est brièvement exprimé devant la presse selon donc les propos rapportés par RMC Sport. Il a donc assumé que les avocats du Sénégal avaient donc présenté leurs observations et avaient donc été entendus par la formation arbitrale. Mais selon toujours le secrétaire général de la fédération, il ne peut pas dire tout ce qui s'est passé dans l'audience, mais il reste confiant. Et puis le ciel demeure perturbé avec des précipitations prévues sur une large partie du territoire ce jeudi après-midi et durant la nuit. Une instabilité donc atmosphérique marquera une grande partie du Sénégal. Des pluies donc et des orages sont attendus principalement du sud à l'ouest, d'après donc la prévision de l'ANACIM. Selon toujours le bulletin publié par l'agence météorologique, les zones visées par ces précipitations incluront en priorité le sud, c'est-à-dire Séguinchor, Sédhiou, Kolda, Tambacounda et Kédougou, et puis le centre, Kaffrine, Kaolack, Fatick, Djourbel, et l'ouest du pays, voire Thiès et la région de Dakar. Et ces phénomènes donc pourraient également s'étendre localement vers Matam, ainsi qu'au nord du pays, particulièrement à Saint-Louis et à Louga. Et puis parlons de l'affaire Azer et des 37 milliards de francs CFA. Le collectif Sounou 37 milliards hausse le ton dans le dossier donc du marché d'électrification rurale. Et dans un communiqué, il appelle à une mobilisation nationale à Dakar après les JOJ de 2026 et avance trois raisons pour justifier donc cette démarche. Au cœur de ces revendications, les 37 milliards de francs CFA, mais aussi les déclarations attribuées à l'homme d'affaires espagnol, M. José, et une nouvelle enveloppe de 1,5 milliard de francs CFA prévue pour le projet. Et puis les avocats de Madiambal Diagne ont saisi une nouvelle fois la chambre d'accusation ce jeudi 8 octobre 2026 d'une requête aux fins d'annulation du mandat d'arrêt international visant leur client. Je cite ces propos. Je rappelle que la requête déposée le 8 octobre 2025 n'a jamais été examinée du fait que le procureur général n'avait pas fait de réquisition et la requête avait disparu. En conséquence, la chambre d'accusation n'a pas pu statuer depuis un an, constate donc le patron du groupe Avenir Communication, M. Madiambal Diagne. Et puis le lycée de Taïba Ndiaye porte officiellement le nom d'Alelo, ancien maire de la commune, donc ancien député et aussi ancien vice-président de l'Assemblée nationale du Sénégal, décédé le 22 mars 2026. Il faut noter que l'annonce a été faite ce mardi, ou bien mardi dernier, par le maire actuel de la zone. À quelques jours de la rentrée universitaire 2026-2027, les autorités sanitaires anticipent les risques donc liés à la réouverture de l'université Cheikh Anta Diop de Dakar ce jeudi 8 octobre 2026. La brigade donc régionale de l'hygiène de Dakar a lancé donc une opération de désinfection et de désinfection et de désinsectisation au sein du campus universitaire. Le capitaine Idriss Ndiaye a expliqué donc les raisons de cette mobilisation. La fin de l'hivernage est marquée par une présence importante d'eau, ce qui peut favoriser la prolifération des moustiques et futurs et autres insectes donc nuisibles, dit-il. Il faut noter qu'à ce jour, il y a toujours les pluies qui menacent. Et puis le président du gouvernement espagnol, Pedro Sanchez, pour parler de l'international, a convoqué des élections anticipées le 29 novembre après donc le rejet par le Parlement d'une série de mesures visant donc à répondre à la crise du logement. Les principaux syndicats espagnols ont appelé mercredi à la grève générale le 11 novembre pour faire donc avancer leurs revendications sur le logement et les salaires avant donc les élections législatives anticipées du 29 novembre. L'UGT donc et le SECO ont exhorté les populations, bien la population, à se mobiliser pour de meilleurs salaires, pour un logement décent et pour des mesures donc de contrôle des prix face à une inflation plutôt qui mine notre pouvoir d'achat. Toujours parlant des syndicats espagnols. D'autre part, vers le pays de l'Oncle Sam, les États-Unis ne pensent pas donc que la mort d'une laborantine travaillant sur la peste dans un institut de recherche en Sibérie soit liée à une arme biologique, dit le président américain Donald Trump mercredi. Je cite ses propos, nous allons donc le savoir très bientôt. Toujours avec Donald Trump, nous ne pensons pas donc, dit le président américain, interrogé sur cette hypothèse à la Maison-Blanche, en ajoutant donc à propos des autorités russes, ils disent que la situation est tout à fait sous contrôle. Toujours hors de chez nous, on pourrait donc parler de l'arroseur arrosé. La télévision donc France 24 s'est plainte de la couverture par les médias américains des manifestations donc de lycéens en France. France 24 parle de miroirs grossissants et parfois donc déformants. C'est d'abord donc celui qui est sur le plateau qui pose la question de savoir si les journalistes donc américains forcent le trait et déforment aussi la vérité quand ils ouvrent l'actualité française après un long donc développement sur le développement des sociétés fines françaises et américaines. Le correspondant de la télé à Washington, Mathieu Mabin, affirme que les unes sont donc alarmistes et que c'est sans doute pire que les chaînes donc d'information en continu. C'était tout pour cette partie française. Tout de suite, la version Wolof. 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

Mesdames et messieurs, merci d'avoir choisi le réseau d'ETL pour vous informer. Tout de suite, le journal. Abdoulaye Samb à la cabine technique, idem pour Cheikh Mbakelo à l'Undiaï. Dans les autres cabines, nous débutons ce journal avec le tribunal arbitral du sport TAS qui a entendu ce jeudi 8 octobre 2026 à Lausanne donc les différentes parties dans le cadre du recours du Sénégal concernant la finale de la CAN 2025. À la sortie donc de l'audience, le secrétaire général de la Fédération sénégalaise de football, M. Abdoulaye Seydousso, s'est brièvement exprimé devant la presse selon donc les propos rapportés par RMC Sport. Il a donc assumé que les avocats du Sénégal avaient donc présenté leurs observations et avaient donc été entendus par la formation arbitrale. Mais selon toujours le secrétaire général de la fédération, il ne peut pas dire tout ce qui s'est passé dans l'audience, mais il reste confiant. Et puis le ciel demeure perturbé avec des précipitations prévues sur une large partie du territoire ce jeudi après-midi et durant la nuit. Une instabilité donc atmosphérique marquera une grande partie du Sénégal. Des pluies donc et des orages sont attendus principalement du sud à l'ouest, d'après donc la prévision de l'ANACIM. Selon toujours le bulletin publié par l'agence météorologique, les zones visées par ces précipitations incluront en priorité le sud, c'est-à-dire Séguinchor, Sédhiou, Kolda, Tambacounda et Kédougou, et puis le centre, Kaffrine, Kaolack, Fatick, Djourbel, et l'ouest du pays, voire Thiès et la région de Dakar. Et ces phénomènes donc pourraient également s'étendre localement vers Matam, ainsi qu'au nord du pays, particulièrement à Saint-Louis et à Louga. Et puis parlons de l'affaire Azer et des 37 milliards de francs CFA. Le collectif Sous-nous 37 milliards hausse le ton dans le dossier donc du marché d'électrification rurale. Et dans un communiqué, il appelle à une mobilisation nationale à Dakar après les JOJ de 2026 et avance trois raisons pour justifier donc cette démarche. Au cœur de ces revendications, les 37 milliards de francs CFA, mais aussi les déclarations attribuées à l'homme d'affaires espagnol, M. José, et une nouvelle enveloppe de 1,5 milliard de francs CFA prévue pour le projet. Et puis les avocats de Madiambal Diagne ont saisi une nouvelle fois la chambre d'accusation ce jeudi 8 octobre 2026 d'une requête aux fins d'annulation du mandat d'arrêt international visant leur client. Je cite ces propos. Je rappelle que la requête déposée le 8 octobre 2025 n'a jamais été examinée du fait que le procureur général n'avait pas fait de réquisition et la requête avait disparu. En conséquence, la chambre d'accusation n'a pas pu statuer depuis un an, constate donc le patron du groupe Avenir Communication, M. Madiambal Diagne. Et puis le lycée de Taïba Ndiaye porte officiellement le nom d'Anello, ancien maire de la commune, donc ancien député et aussi ancien vice-président de l'Assemblée nationale du Sénégal, décédé le 22 mars 2026. Il faut noter que l'annonce a été faite ce mardi, ou bien mardi dernier, par le maire actuel de la zone. À quelques jours de la rentrée universitaire 2026-2027, les autorités sanitaires anticipent les risques donc liés à la réouverture de l'université Cheikh Anta Diop de Dakar ce jeudi 8 octobre 2026. La brigade donc régionale de l'hygiène de Dakar a lancé donc une opération de désinfection et de désinsectisation
au sein du campus universitaire. Le capitaine Idrissa Ndiaye a expliqué donc les raisons de cette mobilisation. La fin de l'hivernage est marquée par une présence importante d'eau, ce qui peut favoriser la prolifération des moustiques et futurs et autres insectes donc nuisibles, dit-il. Il faut noter qu'à ce jour, il y a toujours les pluies qui menacent. Et puis le président du gouvernement espagnol, Pedro Sanchez, pour parler de l'international, a convoqué des élections anticipées le 29 novembre après donc le rejet par le Parlement d'une série de mesures visant donc à répondre à la crise du logement. Les principaux syndicats espagnols ont appelé mercredi à la grève générale le 11 novembre pour faire donc avancer leurs revendications sur le logement et les salaires avant donc les élections législatives anticipées du 29 novembre. L'UGT donc et le SECO donc ont exhorté les populations, bien la population, à se mobiliser pour de meilleurs salaires, pour un logement décent et pour des mesures donc de contrôle des prix face à une initiation. Une inflation plutôt qui mine notre pouvoir d'achat, toujours parlant des syndicats espagnols. D'autre part, vers le pays de l'oncle Sam, les États-Unis ne pensent pas donc que la mort d'une laborantine travaillant sur la peste dans un institut de recherche en Sibérie soit liée à une arme biologique, dit le président américain Donald Trump mercredi. Je cite ses propos, nous allons donc le savoir très bientôt. Toujours avec Donald Trump, nous ne pensons pas donc, dit le président américain, interrogé sur cette hypothèse à la Maison-Blanche, en ajoutant donc à propos des autorités russes, ils disent que la situation est tout à fait sous contrôle. Toujours hors de chez nous, on pourrait donc parler de l'arroseur arrosé. La télévision donc France 24 s'est plainte de la couverture par les médias américains des manifestations donc de lycéens en France. France 24 parle de miroirs grossissants et parfois donc déformants. C'est d'abord donc celui qui est sur le plateau qui pose la question de savoir si les journalistes donc américains forcent le trait et déforment aussi la vérité quand ils ouvrent l'actualité française après un long donc développement sur le développement des sociétés fines françaises et américaines. Le correspondant de la télé à Washington, Mathieu Mabin, affirme que les unes sont donc alarmistes et que c'est sans doute pire que les chaînes donc d'information en continu. C'était tout pour cette partie française. Tout de suite, la version Wolof. 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